0: Prague.
1: Vous êtes maintenant entre ceux la planète Gwangui.
0: Vous êtes à la planète Sapo.